0: Garçon ! Garçon !
1: Monsieur ? Désiré ?
0: Une bouteille de Pernod.
1: Vous voulez dire un Pernod ?
0: Une bouteille de Pernod.
1: Une demi-bouteille, monsieur.
0: Mais bon Dieu, je parle français ! Une bouteille de Pernod avec un arrosoir d'eau filtrée pour boire.
1: Il y a le boulanger à la terrasse, il y a une drôle de tête. Il veut une bouteille de Pernod entière et un arrosoir pour boire.
2: Un arrosoir ? Mais pour arroser quoi ? Ça y a tapé sur le cigan pendant qu'il veut se saouler, ça se défend.
0: Ouais, mais il faudrait pas qu'il se tue.
2: Eh bien, Casimir, on va y parler.
0: On va lui doser son père noir.

événements. Tout à l'heure, j'ai rencontré le pâté. Oui, il a vu le berger partir avec ma femme. Et je suis venu qu'il est gâteux, le pâté. Mais enfin, tout de même, ça fait le troisième témoin. Hein.

0: serais malheureux. Tu comprends, c'est pas la même chose. À la pierre.
1: Il nominait Patrice et filier Space ou sans qui la même.

0: J'aimerais assez que Lala se fasse pardonner à Dieu. Oh, Céleste a oublié le pain. Céleste, Céleste, le pain. Notre pain.
1: C'est un fait que le pain du nouveau boulanger est un pain extraordinaire.
0: Je ne sais pas si c'est parce que nous avons dû manger du pain dur, enfin du moins rassis pendant 2 mois, mais notre pain frais est véritablement un régal.
1: J'en ai mangé si volontiers qu'il faudra peut-être que je m'en confesse.
0: Voyez là, monsieur le marquis, la simplicité et la grandeur de nos prières. Elles ne demandent pas au ciel de l'or, ni des diamants, ni des grades. Elles demandent du pain. Donnez-nous aujourd'hui notre pain quotidien. Il y a cependant une autre nourriture qui est indispensable à l'homme et que nos prières ne demandent pas. C'est l'eau. Je ne comprends pas pourquoi dans le Pater Noster, le chrétien ne demande pas à notre Seigneur l'eau